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1: Bonjour, bonjour, soyez les bienvenus dans votre émission qui parle musique sur Radio de la Save. Moi c'est Tessa et où que vous soyez, je vous accompagne pendant une heure en chanson. Au programme, vos rubriques préférées, éphémérides, reprises, coup de cœur ou encore version live. Une chose est sûre, la musique est bonne sur Radio de la Save et on commence comme toujours avec notre nouveauté. Ça s'appelle Dis-le et c'est signé Angèle. Après l'énorme succès de son feat avec Justice, la pop star belge est de retour avec ce nouveau titre qui, je trouve, est assez surprenant. On sent une nouvelle direction artistique pour Angèle, plus hyper pop, plus techno. Alors personnellement, c'est pas mon style, mais je pense que certaines personnes apprécieront. À noter qu'Angèle vient tout juste de signer chez Sony et qu'elle a annoncé la sortie de son prochain album pour 2026. Voici notre nouveauté du jour sur Radio de la Save, Angèle, dis-le.

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1: Allez, dans votre émission qui parle musique, direction maintenant notre éphéméride musicale du jour. On commence ce flashback avec le 23 juin 1985. Ce jour-là, le single Heaven de Bryan Adams était numéro 1 un petit peu partout dans le monde.

Une balade culte des années 80 qui en 83 était présente sur la bande originale du film A Night in Heaven. Mais la chanson a dû attendre 2 ans en juin 85 pour atteindre le sommet des charts. Allez, en ce 23 juin, c'est Paul Arthurs, l'ex-guitariste d'Oasis, qui fête ses 61 ans.

Paul Arthurs est donc né le 23 juin 65. Il est l'un des membres fondateurs du groupe Oasis. Il est surnommé Bonehead, qui veut dire tête d'os, parce qu'à l'époque, il y avait déjà une sacrée calvitie. Allez, en tout cas, on lui souhaite un très joyeux anniversaire sur Radio de la Save. Et on termine ce flashback avec une autre artiste qui célèbre son anniversaire aujourd'hui, c'est Duffy. La chanteuse galloise est née en 84 à Bango et elle fête en ce 23 juin ses 42 ans. Pour célébrer ça, comme il se doit dans votre émission Le Studio, la voici avec son tube Mercy. Duffy sur Radio de la Save. 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
1: Allez, dans votre émission qui vous dit tout sur la musique d'hier et d'aujourd'hui, il est maintenant l'heure de l'original et la reprise. L'original aujourd'hui, c'est le tout premier succès de Billie Eilish.

Sorti en 2015, ce titre Ocean Eyes est à l'origine du phénomène Billie Eilish, on peut dire. Écrite et produite par son frère Phineas, la chanson est à la base mise en ligne pour accompagner une chorégraphie de danse, mais pas vraiment pour devenir un potentiel succès. Finalement, elle va devenir virale sur les réseaux sociaux et devenir le premier succès de cette jeune artiste qui, à l'époque, n'avait que 13-14 ans. Ocean Eyes, ça raconte cette fascination qu'on peut ressentir pour quelqu'un avec des paroles simples mais poétiques. Billie Eilish évoque l'attirance et la vulnérabilité qui accompagnent souvent le premier amour. Mais ce qui fascine surtout à l'écoute de ce morceau, c'est l'atmosphère. La voix de Billie est très aérienne et elle est parfaitement accompagnée par une production qui est à la fois intime, mélancolique et je dirais même rêveuse un petit peu. Ce qui est finalement une signature artistique qu'on retrouve plus tard dans toute sa carrière. Avec Ocean Eyes, Billie Eilish et Phineas ne signent pas seulement un premier succès, mais en fait ils présentent un univers sensible qui fera de Billie Eilish l'une des artistes les plus incroyables de sa génération. Allez, restez bien branchés, on parle reprise d'ici quelques minutes sur Radio de la Save. Mais avant, on se plonge dans la version originale, tout en douceur. Voici Billie Eilish, Ocean Eyes.

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1: Vous l'aurez compris au programme aujourd'hui dans votre émission Le Studio, on revisite le tout premier succès de Billie Eilish, Ocean Eyes. Pour ça, on a besoin d'un groupe britannique qui s'appelle Flowers. En 2017, cette formation revisite ce morceau dans le cadre des Silver Lake Sessions. C'est une série d'enregistrements live réalisés en studio. Et ce que j'aime le plus ici, c'est que Flowers décide de proposer une version qui est, je dirais, plus organique. Là où Billie Eilish et Phineas misent sur une atmosphère aérienne, eux nous offrent plus de profondeur instrumentale. On garde cette couleur qui est très douce et mélancolique, mais on a des guitares qui prennent beaucoup plus de place et ça, j'adore. En plus de ça, la voix du chanteur donne aussi une dimension un peu plus chaleureuse, je trouve, et c'est super beau. Résultat, on garde la douceur et la mélancolie de la chanson, mais on lui offre une énergie et une émotion différentes. Et c'est ça que j'adore avec les reprises et ça fonctionne trop bien. Voici donc notre revisite du jour sur Radio de la Save. C'est le groupe Flowers avec Ocean Eyes.

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1: Aujourd'hui, dans mon coup de cœur, je vous propose d'écouter une chanson très pop qui sera pour moi l'un des tubes de l'été. Ça s'appelle « Été avec toi » et c'est signé Adèle Castillon. Adèle Castillon qui est une artiste pop très très forte pour créer des mélodies hyper efficaces. Avec ce titre, elle offre quelque chose de solaire, de fédérateur et surtout de nostalgique. Et c'est pour ça que, selon moi, ce sera l'un des tubes de l'été, parce que je pense que c'est la recette parfaite. La chanson nous parle de souvenirs d'été de jeunesse auxquels tout le monde peut s'identifier. La mélodie est hyper efficace et on ajoute à ça une prod rétro-moderne à la fois dansante et nostalgique. Et franchement, je trouve ça juste parfait. En plus, sur le dernier refrain, Adèle Castillon a choisi d'enregistrer une foule qui chante avec elle en festival. Et du coup, je trouve que ça renforce encore plus ce côté hymne d'été de la chanson. Donc voilà, franchement, j'adore. C'est de la pop hyper rafraîchissante et ça fait du bien. À noter d'ailleurs que si vous aimez bien Adèle Castillon, elle sera de passage en concert à Toulouse. Ce sera au Bikini en janvier 2027. Voici mon coup de cœur du jour sur Radio de la Save. Montez le son avec Adèle Castillon. L'été avec toi.

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1: Pour notre live de la semaine dans votre émission Le Studio, j'ai choisi un énorme classique du rock des années 2000, Sex on Fire des Kings of Leon. Sorti en 2008 sur l'album Only by the Night, c'est un titre provocateur qui nous parle surtout d'une passion très intense. Et c'est justement ce mélange entre tension et énergie qui a fait du morceau un énorme succès dès sa sortie. Aujourd'hui, j'avais envie de vous diffuser une version live qui a été captée à Cologne en Allemagne, c'était en 2009. Et en fait, en live, c'est plus brut, les guitares sont plus agressives, la batterie tape plus fort et surtout, la voix de Caleb Followill, le chanteur, est beaucoup plus poussée. Bref, c'est intense et on adore ça. En plus de ça, Sex on Fire, ça sonne un peu comme un hymne. Le refrain est très mélodieux, très efficace. Donc forcément, en live, bah, ça marche trop bien. Énergie au rendez-vous, voici notre live de la semaine sur Radio de la Save, les Kings of Leon avec Sex on Fire.

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1: Allez, votre émission Le Studio, c'est déjà fini pour aujourd'hui. Je vous dis à très vite sur Radio de la Save pour parler musique. D'ici là, prenez soin de vous et surtout, n'oubliez pas, la musique guérit tous les maux.

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2: RFI, les 7h à Paris, 5h à Abidjan et en temps universel. Bonjour à vous, bienvenue, RFI Matin commence et on sera ce mercredi à l'écoute d'une Europe en surchauffe qui étouffe sous des chaleurs caniculaires et historiques. Hier était la journée la plus chaude jamais enregistrée en France, le thermomètre s'affole en Italie, dans le sud du Royaume-Uni et on se prépare à avoir très chaud aux Pays-Bas, en Pologne mais aussi en Hongrie. Alors comment les Européens survivent? Quelles mesures sont prises? Et ailleurs en Côte d'Ivoire par exemple, quel regard porte-t-on sur cet épisode caniculaire européen? C'est ce qu'on verra ce matin jusqu'à 10h et d'abord dans votre journal, Martin Guez. Bonjour.
3: Bonjour Drène Mélard, bonjour à toutes et à tous.
2: Voilà, chaque jour pire que la veille, les records se succèdent en Europe de l'Ouest où la température ne redescend pas.
3: Alors que l'été ne fait que débuter, vous le disiez Andréane, jamais dans l'histoire des relevés météo il n'avait fait aussi chaud. En France, une canicule qui s'étend désormais aux pays voisins, chacun tente de s'adapter. Et les travailleurs du BTP sont en première ligne. Reportage dès le début de ce journal. Focus ensuite sur la Crimée, territoire ukrainien annexé par la Russie en 2014, asphyxié depuis plusieurs semaines par Kiev. La Crimée au centre d'une campagne ciblée de l'armée ukrainienne qui tente progressivement, depuis le début du mois de mai, de couper les axes stratégiques et logistiques russes dans la péninsule. Le Niger quitte officiellement le traité de la CPI, un départ de la Cour pénale internationale qui sera effectif dans un an. Et puis enfin, ils ont longtemps plié et ont fini par rompre. Les Léopards de RDC s'inclinent en fin de match contre la Colombie 1-0 pour leur deuxième match du mondial.
2: Jamais il n'avait fait aussi chaud aussi tôt en Europe de l'Ouest.
3: 16 villes italiennes sont en vigilance rouge, de Rome à Milan, 2 régions espagnoles et 58 départements français. La France, où la canicule continue de battre des records. Hier mardi a été la journée la plus chaude jamais enregistrée dans le pays depuis le début des mesures en 1947. Près de 30 degrés de moyenne avec des pics à 40. Près de 8000 établissements scolaires sont perturbés. Des hauts lieux du tourisme sont affectés. Fermeture anticipée notamment pour la Tour Eiffel ou pour le musée du Louvre. Mais les premiers exposés sont ceux qui travaillent en extérieur, notamment les ouvriers du BTP. Les chantiers tournent au ralenti. Les risques pour la santé sont avérés. Reportage en plein cagnard, Clotilde Hazard.
4: Sur le chantier du parc des expositions, une grande partie des équipes est arrêtée. La chaleur empêche les ouvriers de poursuivre les travaux de fondation en sous-sol. Eric gère le trafic à l'entrée du site.
5: Comme à partir de 2 mètres de profondeur, il n'y a pas d'oxygène. On a dû les arrêter, ils travaillent pas depuis hier. Ils viendront le vendredi pour voir si c'est possible de travailler ou pas. Il n'y a qu'une seule équipe qui est en train de travailler en ce moment. Ils commencent à 6h pour finir aux environs de 13h, avec quelques pauses fraîcheurs où ils peuvent aller se rafraîchir.
4: Un peu plus loin dans la tour Triangle, futur gratte-ciel qui domine la porte de Versailles, les ouvriers travaillent parfois à plusieurs dizaines de mètres de hauteur où il fait encore plus chaud. La direction a renforcé les mesures de prévention. Joris est conducteur de travaux.
6: L'équipe HSE a mis des dispositifs en place pour que les équipiers se rafraîchissent de temps en temps. Il y a des points d'eau sur plusieurs niveaux. Ils incitent les chefs de chantier et les conducteurs à tenir les causeries sécurité aux équipes pour prévenir sur la situation.
7: Là, vous sentez quand même que c'est difficile?
6: Oui, bien sûr, c'est difficile. C'est difficile d'autant plus que dans les étages, on ressent encore plus la chaleur.
4: Les arrêts des chantiers ont aussi des conséquences sur l'emploi. Quand les salariés sont mis à l'arrêt, les intérimaires, eux, peuvent voir leur mission suspendue.
3: Un reportage signé Clotilde Hazard. La France, où au moins 40 personnes sont mortes par noyade depuis une semaine. La canicule qui favorise aussi les incendies, notamment dans le département du Lot-et-Garonne, dans le sud-ouest du pays, où une centaine d'hectares ont été dévorés par les flammes. Même bilan dans le Maine-et-Loire, autour de la ville d'Angers, où les pompiers luttent toujours contre les flammes.
2: Gros plan ce matin sur la Crimée, territoire ukrainien annexé par la Russie en 2014 et asphyxié depuis plusieurs semaines, Martin, par l'armée ukrainienne.
3: Et ce matin encore, une nouvelle attaque ukrainienne a privé la grande ville de Sébastopol d'électricité. Selon le gouverneur russe de la plus grande ville de Crimée, la région est au centre d'une campagne ciblée de l'armée ukrainienne qui tente progressivement, depuis le début du mois de mai, de couper les axes stratégiques et logistiques russes dans la péninsule. Autrefois, au lieu du tourisme, aujourd'hui privé de carburant et d'électricité. Les infrastructures ferroviaires, routières et énergétiques sont elles particulièrement prises pour cible par les drones ukrainiens. Stratégie qui vise à couper l'armée russe d'une base arrière vitale pour son effort de guerre, Daniel Valo.
8: Ce sont des drones d'un type nouveau, capables de frapper dans la profondeur sur des cibles mouvantes. L'Ukraine s'en est dotée massivement et à présent, elle peut frapper non seulement des routes, des ponts, des gares, mais aussi des convois de ravitaillement. Une stratégie qui pourrait provoquer en Crimée des dégâts immenses pour l'armée russe, comme nous l'explique le consultant Stéphane Audran, associé à l'IFRI, l'Institut français de relations internationales.
9: Elle a fait une stratégie de moyens, c'est-à-dire qu'elle a construit une force de drones capable de faire ça. Et ensuite, elle a mené l'an dernier une campagne d'attrition assez systématique sur les systèmes anti-aériens, sur les radars, sur les lance-missiles, sur les unités anti-aériennes, qui fait qu'elle a considérablement poncé le dispositif anti-aérien russe sur cette région. Et donc la conséquence, c'est que l'Ukraine maintenant dispose de moyens d'interdiction du champ de bataille qu'on n'avait jamais vu.
8: Objectif: couper l'armée russe de sa ligne de ravitaillement en munitions et en carburant. La Crimée sert de base arrière aux forces russes, c'est un atout précieux pour Moscou, mais c'est aussi un point faible, car la péninsule peut être facilement visée et isolée. D'autant plus facilement qu'en perfectionnant elle-même ses systèmes de drones, l'Ukraine dispose désormais d'un outil face auquel la Russie n'a visiblement toujours pas trouvé la parade.
3: À la Crimée, où 5 personnes ont été tuées dans des attaques de drones ukrainiens en début de semaine, la Russie, elle, continue de massivement bombarder le territoire ukrainien. Des frappes qui ont fait 9 morts hier dans le sud et dans le centre de l'Ukraine. Par ailleurs, une femme est morte ce matin à Kharkiv lors d'un bombardement russe sur la deuxième ville du pays.
2: Au Pérou, Keiko Fujimori déclaré vainqueur de la présidentielle par l'autorité électorale.
3: L'Office national des processus électoraux qui entérine finalement la victoire de la candidate de la droite populiste. Elle recueille 50,12% des suffrages, avec un peu plus de 40 000 voix d'avance sur son rival de gauche, Roberto Sanchez. Une goutte d'eau sur les 19 millions de votes comptabilisés. Il reste encore 130 procès-verbaux à dépouiller. Et Keiko Fujimori, fille de l'ancien dirigeant autoritaire Alberto Fujimori, ne pourra plus être rattrapée. Le scrutin s'était déroulé le 7 juin. Il s'agit de l'un des plus serrés de l'histoire d'Amérique latine. Roberto Sanchez, son adversaire, a déclaré qu'il ne reconnaîtrait pas le gouvernement de Keiko Fujimori. Il a assuré qu'il y avait une grave atteinte au processus électoral, notamment concernant les votes à l'étranger.
2: Donald Trump appelle la Syrie à lutter contre le Hezbollah.
3: Alors que s'est ouvert hier à Washington un cinquième round de pourparlers entre les autorités libanaises et Israël, le président américain estime que Damas ferait un meilleur travail que l'armée israélienne pour désarmer le mouvement chiite pro-iranien. Le Hezbollah engagé dans une nouvelle guerre avec l'État hébreu depuis le 2 mars au Liban, guerre qui a fait déjà plus de 4000 morts dans le pays. Israël qui occupe toujours le sud du Liban. Et le nouveau président syrien, Ahmad al-Shara, a déployé depuis le début du conflit des forces à la frontière libanaise pour empêcher tout transfert d'armes au Hezbollah. En revanche, il refuse d'intervenir militairement chez son voisin, une position largement partagée par les citoyens syriens, Manon Chaplin.
10: Ahmed al-Shara persiste. Pas question d'intervenir militairement au Liban. Dimanche encore, le président de transition a démenti toute implication de son armée dans le conflit libanais. Une mise au point après de nouvelles déclarations de Donald Trump qui exaspère Ahmad, habitant de Damas.
11: Trump ne fait que brasser du vent. Il passe son temps à parler. Nous n'avons ni la capacité militaire, ni la volonté d'entrer en guerre. Qu'il nous laisse tranquille.
10: En Syrie, nombreux sont ceux comme Aïché qui refusent l'idée d'une nouvelle intervention militaire après 14 années de guerre.
12: Si la Syrie attaquait le Hezbollah, l'Iran, son allié, finirait par attaquer la Syrie à son tour pour les défendre. Et au final, ce seront à nouveau les Syriens qui en paieront le prix.
10: Ancien allié de Bachar al-Assad, le Hezbollah a longtemps combattu en Syrie les groupes révolutionnaires. De quoi convaincre certains, comme Hassan, qu'une intervention est peut-être nécessaire.
13: Nous sommes toujours victimes d'attaques de cellules terroristes liées au Hezbollah en Syrie. Mettre fin à son influence dans la région devrait être une priorité pour tout le monde. Si un jour une intervention devenait nécessaire pour protéger notre pays, je serais le premier à prendre les armes.
10: À ce jour, l'hypothèse reste peu probable. Dans une logique de reconstruction, Ahmed al-Shara plaide plutôt pour un renforcement des relations économiques avec le Liban. Manon Chaplin, à Damas, RFI.
2: Il est 6h09 à Parakou et à Niamey, Martin, le Niger quitte la CPI.
3: Un retrait qui ne sera effectif que dans un an, mais la demande officielle a bien été formulée par Niamey. Le Niger se retire du traité de la Cour pénale internationale, institution fondée en 2002 et qui comptait jusqu'ici 125 membres. Ils ne seront donc plus que 124 en juin 2027, Stéphanie Maupas.
14: Le compte à rebours est désormais lancé. Le retrait du Niger de la Cour pénale internationale sera effectif le 18 juin 2027, un an après avoir notifié sa décision au secrétaire général de l'ONU. D'ici là, le Niger a toujours l'obligation de coopérer avec la CPI et il l'a fait en 2015 notamment. Niamey avait transféré le Malien Ahmed Almadi à la Haye. Devant la CPI, ce dernier avait plaidé coupable de la destruction des mausolées de Tombouctou lors de l'occupation djihadiste en 2012, des crimes de guerre qui lui ont valu une peine de 9 ans de prison. Pour la Cour pénale internationale, le risque est que d'autres États suivent l'exemple du Niger. Avec lui, le Mali et le Burkina Faso avaient dès septembre annoncé leur retrait, mais sans concrétiser cette annonce. À l'époque, l'Alliance des États du Sahel envisageait la création d'une Cour internationale africaine. Dans sa lettre à l'ONU, le Niger reproche à la CPI de faire l'objet de détournements et d'instrumentalisation, un reproche régulièrement formulé par certains des 34 pays africains membres de la Cour. Stéphanie Maupas, La Haye, RFI.
2: Un premier pas vers une autonomie de la Corse après ce vote de l'Assemblée nationale française.
3: Un fait politique majeur selon Gilles Séméoni, maire de Bastia, ex-président du conseil exécutif Corse. L'île de beauté au cœur d'une réforme constitutionnelle qui doit encore être validée par le Sénat. Charlotte Urien-Tomaca.
15: Porté par le gouvernement à l'issue du processus de Beauvau lancé en 2022, le texte qui reconnaît les spécificités de la Corse dans la Constitution a été adopté grâce aux voix de la France insoumise. Hugo Bernalicis salue un compromis.
16: Le fait qu'on ait réussi à obtenir une majorité sur ce concept est une véritable victoire en soi.
15: Michel Castellani, député Liot de Corse, évoque une victoire tout en soulignant les étapes restantes.
17: C'est un vote important, il fallait à tout prix l'obtenir parce que c'était la porte ouverte à la suite du processus, évidemment. On aurait fermé la porte aujourd'hui, ça aurait été une très lourde défaite. Le chemin va continuer, mais il faut faire de la pédagogie.
15: François Cormier-Bouligeon, député Renaissance, a voté contre le texte, comme quatre autres élus du groupe.
18: C'est grave. On a une majorité relative en faveur de ce texte. Faire rentrer la notion de communauté dans la Constitution, c'est créer une brèche béante dans la République indivisible qui nous est chère.
15: À l'inverse, les nationalistes corses saluent une avancée historique. Présent à l'Assemblée, le maire de Bastia et ancien président du Conseil exécutif de Corse, Gilles Siméoni, estime toutefois que le chemin est encore long.
19: Il n'y a jamais de victoire définitive, mais simplement des moments qui préparent à d'autres. Donc on sait qu'il nous reste du travail, notamment pour convaincre le Sénat.
15: Ce vote ouvre la voie à une autonomie constitutionnelle inédite pour la Corse.
3: Charlotte Urien-Tomaca, du service politique de RFI.
2: Ils auront tenu longtemps, mais ont fini par rompre. Les Léopards de RDC s'inclinent finalement face à la Colombie.
3: Un match qui avait lieu au cœur de la nuit à Guadalajara au Mexique. Cédric d'Oliveira a veillé pour nous pour suivre tout ça. Bonjour Cédric.
20: Bonjour Martin, bonjour Andréane.
3: Et après un match nul prometteur face au Portugal pour leur entrée dans la compétition, les Congolais sont donc tombés sur un os.
20: Oui, ils ont beaucoup subi, les Congolais, vous en parliez, dans un stade de Guadalajara, totalement acquis à la cause des Colombiens, ou presque les cafeteros, comme on les surnomme, qui ont frappé 20 fois au but et qui sont tombés sur un gardien congolais, Lionel Mpassi, en état de grâce avec 8 arrêts. Mais finalement, Daniel Munoz a réussi à tromper le gardien du Havre sur une frappe contrée à un quart d'heure de la fin. Mbuku a une chance d'égaliser pour la RDC en toute fin de rencontre, mais sa frappe a trouvé les gants du gardien colombien. 1-0 donc, succès logique de la Colombie, qualifié pour les 16e de finale et qui jouera la première place du groupe samedi face au Portugal. De son côté, la RDC devra absolument l'emporter face à l'Ouzbékistan si elle veut avoir une chance de qualification.
3: Une nuit, Cédric, plutôt pauvre en but au Mondial, mais pas en surprise.
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23: Bonjour à tous et bon réveil sur Radio de la Save. J'espère que vous allez bien, c'est Alain Jeanne. Je vous réveille ce matin avec Chut, on écoute la télé, la quotidienne. On va dérouler ensemble le programme télé de votre soirée de ce mercredi, l'infomédia. Et puis comme c'est la journée des enfants mais aussi la journée des sorties ciné, eh bien vous allez découvrir notre coup de cœur ciné cette semaine à ne pas rater aujourd'hui en salle.
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23: Allez, on commence tout de suite par votre soirée télé de ce mercredi 24 juin sur TF1. Ce soir, Good American Family, votre nouvelle série avec le 5e, 6e, 7e et 8e épisode. Sur France 2, Inès et Yvan, l'amour sur un fil d'Alexandre Castagnetti avec Shems Odat. Et puis ce soir sur Canal+, certains l'aiment chauve, la comédie de Camille Delamare avec Kev Adams et Michael Youn. Sur France 4, Taratata 100% live avec Christophe Maé et Fatoumata Diawara. Et puis France 5, ce soir proposera une grande soirée mémoire, la grande expérience présentée par Marie Portolano et Michel Simès avec notamment Fabien Olicard, Amandine Petit, et Gilles Alma, Nicoletta et Julie Ferrier. Sur M6, c'est la Coupe du Monde de football. Vous allez pouvoir avoir l'avant-match dès 20h35 et à 20h50 place au match Suisse-Canada, suivi à minuit du match Écosse face au Brésil. Et puis sur Arte, ça sera le film Rosalie de Stéphanie Digusto avec Nadia Tereskevich. Sur LCP, Marius et le bruit des vagues, un documentaire. Sur W9, enquête criminelle, présenté par Nathalie Renaud et Michel Marie. Et puis TMC proposera le film Harry Potter et les reliques de la mort, deuxième partie. Sur C-Star, ça sera le film Non-Stop. Sur TFX, Cleaner, les experts du ménage. Et puis sur TF1, série film, ça sera le film de Patrick Cassir, Première Vacances, avec Jonathan Cohen et Camille Chameau. Sur Sister, ça sera Bryce 3, avec Jean Dujardin et Bruno Salomon. Et puis sur RMC Découverte, 100 jours avec les gendarmes du Médoc. Sur RMC Live, Cold Case, affaire classée. Et puis sur RMC Story, ce soir, le film des Bidas.

0: C'était 3 semaines, sans souci. Je le revois dans sa chaise longue, tu sais. Tu sais, après avoir roulé toute la nuit, on arrivait le matin vers 7h du matin, il voulait pas se coucher, il se mettait dans sa chaise longue comme ça. Je le voyais joyeux que 3 semaines. Donc ça participe au fait que pour moi, le camping, c'est une image de joie, de gaieté, de bonheur, de liberté. Parce que tout à coup, en le voyant sourire, ça me permettait, moi, de m'en aller jouer ailleurs, heureux de jouer, draguer, faire du badminton. Alors, on n'attend pas Patrick ?
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2: Et place cet été à Drag Race saison 4 dès le mercredi 8 juillet sur la plateforme France.tv, la chaîne France 2. Une saison qui démarra exceptionnellement un mercredi donc et qui sera diffusée ensuite tous les jeudis à partir du 16 juillet dès 19h sur la plateforme France.tv en deuxième partie de soirée sur France 2 avec une nouvelle fois une grande finale en public. Qui dit nouvelle saison dit nouveau twist et cette année la compétition promet d'être encore plus croustillante. Chaque queen éliminée aura une toute dernière mission avant de quitter l'atelier, attribuer la baguette d'or à la sœur de son choix. Un pouvoir loin d'être symbolique, puisque la queen qui la reçoit pourra, la semaine suivante, sauver l'une de ses 3 reines en bas du classement. À noter que cinéma, musique, mode, humour, pop culture, les queens verront défiler à la table du jury des personnalités venues célébrer le drag sous toutes ses formes. Extravagance, émotion et moments déjà mémorables vous attendent pour cette saison 4 de Drag Race. Et puis à noter que Nick Idol, la star internationale du drag français, sera toujours aux commandes de l'émission et accompagnée de ses fidèles complices Daphné Burki et Loïc Prigent.
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2: Et notre coup de cœur cinéma cette semaine est consacré au film Les Caprices de l'Enfant Roi de Michel Leclerc avec Artus, Julia Piaton et Nemo Schiffman. 1651, Louis, pas encore 14, est un jeune adolescent. Alors que la fronde menace, sa mère Anne d'Autriche décide d'exfiltrer son fils pour le mettre à l'abri et le remplace par un sosie. Louis est confié par D'Artagnan à Cyrano de Bergerac qui le cache au sein de la troupe de théâtre de Madeleine Béjart et Molière. Tandis que Madeleine et Cyrano se découvre une passion commune pour le jeune Molière. Louis va découvrir la vie et ses plaisirs, l'art et le travail, le courage et la stratégie, tout ce qui fera de lui le roi soleil.
3: Maman !
4: Chut, moins fort ! On n'appelle pas maman la reine de France.
3: Est-ce qu'ils vont venir nous tuer ?
5: D'Artagnan, Louis doit quitter secrètement le palais cette nuit même et se cacher hors de Paris.
6: Ne vous inquiétez pas, votre altesse, j'ai tout prévu. Louis va quitter le palais secrètement cette nuit même et se cacher hors de Paris.
5: Oui, c'est ce que je viens de dire.
6: Cyrano de Bergerac.
7: J'ai besoin de toi pour une mission secrète de la plus haute importance. Tu es le seul à qui je peux demander ça.
8: Si tu peux te demander, sauf de m'occuper d'un enfant ou d'un roi.
6: Je te présente le dauphin de France.
8: Je ferai tout ce qui est en mon possible.
3: Reste où tu es. Je ne suis pas habitué à tant de laideur.
6: Je ne m'occuperai pas de cette vilaine petite personne. Personne ne doit connaître son identité.
9: Une troupe de théâtre en tournée, croyez-moi, il n'y a pas meilleure cachette.
10: Je te présente François.
3: Il est hors de question que je dorme dans un tel endroit.
5: C'est ton ?
8: Mon fils ?
5: Ton fils ?
3: Je m'en vais sur le champ. Commande-moi un attelage.
5: Mais enfin, comment tu l'as élevé, Savinien ? Faut pas tout leur passer.
11: Comment faites-vous, D'Artagnan, pour toujours trouver des solutions à mes problèmes ?
6: Certains disent le talent. Je trouve qu'ils exagèrent.
2: Et on termine comme chaque jour par les anniversaires de stars. On va souhaiter un joyeux anniversaire aujourd'hui à Jonathan Lambert qui fête ses 53 ans. Joyeux anniversaire à Lionel Messi qui fête aujourd'hui ses 39 ans. Joyeux anniversaire à Glenn Medeiros. Le chanteur fête aujourd'hui ses 56 ans. Et puis on va souhaiter un joyeux anniversaire à l'actrice Florence Thomassin qui fête aujourd'hui ses 60 ans.
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2: 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Alors sur ce, il ne reste plus qu'à vous souhaiter en tout cas une très belle matinée à l'écoute de nos programmes. Je vous retrouve tout à l'heure à 18h10 pour la deuxième quotidienne de la journée sur Radio de la Save. Passez une belle journée et à ce soir.
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2: Bonne écoute!
5: Bonjour, bienvenue sur Radio de la Save. Aujourd'hui, nous allons vous parler des gladiatrices avec Louis et Alicia, deux spécialistes. Bonjour Louis, bonjour Alicia.
6: Bonjour.
5: Pour commencer, vous pouvez nous expliquer qui sont les gladiatrices dans la Rome antique ?
6: Oui, bien sûr. Les gladiatrices sont des femmes qui combattaient dans les arènes. Elles pouvaient être des esclaves, des prisonnières, des criminelles ou des femmes qui cherchaient gloire et richesse. Elles étaient entraînées dans des écoles spéciales où elles apprenaient à se battre.
5: Ce choix était bien vu par la société romaine ?
7: Pas vraiment, car les Romains trouvaient les combats de gladiateurs assez violents. Et donc, voir des femmes dans l'arène, ils trouvaient ça étrange.
5: Et comment on a pu savoir que les gladiatrices ont vraiment existé ?
6: Nous avons retrouvé une sculpture de Amazon et Aquilia en Turquie. Ça montre qu'elles ont réellement existé.
5: Comment on peut savoir que c'était elle et pas d'autres gladiatrices ?
7: Nous le savons car sur la sculpture, il y avait un bas-relief avec leur prénom.
5: Comment ils se déroulaient les combats des gladiatrices ?
6: Leur combat ressemblait beaucoup aux combats de gladiateurs. Elles portaient souvent des armes et des protections similaires comme des épées, des tridents ou des boucliers.
5: Et ils avaient lieu où du coup ?
7: Les combats avaient lieu dans des amphithéâtres.
5: Est-ce qu'il y avait beaucoup de décès ?
6: Pas vraiment. Les combats étaient très dangereux mais ils ne se terminaient pas forcément par la mort car former une gladiatrice coûtait très cher.
5: D'ailleurs, je ne vous ai pas posé la question, mais quand est-ce que les gladiatrices sont apparues ?
7: Elles sont apparues en 264 avant Jésus-Christ et ont disparu au 2e siècle après Jésus-Christ.
5: Est-ce qu'on sait pourquoi elles ont arrêté les combats ?
6: Elles ont arrêté les combats car au 2e siècle après Jésus-Christ, l'empereur Septime Sévère a décidé d'interdire les combats de femmes dans les arènes.
7: Pour conclure, les gladiatrices étaient des femmes qui cherchaient soit la gloire ou la richesse. Elles étaient entraînées très durement, cela demandait beaucoup de force. Et elles ont fini par ne plus exister car l'empereur Septime Sévère voulait interdire les combats.
5: Merci pour votre intervention. On se retrouve très bientôt sur Radio de la Save.
6: Merci,
7: au revoir.

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1: Deuxième édition du Galemfest, le premier festival hard rock et métal toulousain, les vendredis 26 et samedi 27 juin à Galembrun. Ouverture des portes le 26 à 17h et le 27 à 15h. Camping et parking moto, voiture gratuit, buvette et food truck sur place. Passe un jour à 10€, deux jours 18€ et c'est gratuit pour les moins de 12 ans. Renseignements auprès du comité des fêtes de Galembrun au 07 87 82 95 47 07 87 82 95 47 ou bien à galemfest@gmail.com. Deuxième édition du Galemfest, vendredi 26 et samedi 27 juin à Galembrun. La chorale Savenvoix de Montaigu-sur-Save organise un concert caritatif le samedi 27 juin, 18h30, salle Fontanille de Saint-Paul-sur-Save. Entrée au chapeau au profit de l'association Zanaka qui effectue des missions humanitaires à Madagascar auprès d'enfants et d'adultes qui n'ont pas accès aux soins médicaux. Concert caritatif samedi 27 juin, 18h30, salle Fontanille de Saint-Paul-sur-Save. L'école de musique de la Gascogne toulousaine de l'Île-Jourdain, le MGT, organise ses phases d'inscription pour la reprise des cours à partir du lundi 14 septembre. Inscription donc les mercredis 1er et 8 juillet de 14h à 19h et les samedis 4 et 11 juillet de 9h à 13h à l'école de musique. Tous les renseignements sur ces phases d'inscription au 05 62 07 17 48 05 62 07 17 48 ou bien sur le site internet www.écoledemusiquegt.com. L'école de musique de l'Île Jourdain, une école de musique pour tous les âges, tous les styles et tous les niveaux.
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2: Tous les ans, l'association Mio en Jazz et le département de l'Aveyron proposent un stage de jazz impro à destination des musiciennes et musiciens souhaitant approfondir leur pratique amateur. En avril 2026, ce stage était animé par Nicolas Gardel et Régis Alarcón. Nicolas Gardel est trompettiste et s'est produit en concert avec Mio en Jazz au théâtre de la Maison du Peuple de Mio à l'issue du stage.
3: J'ai fait des arrangements sur des standards de jazz qu'on a adaptés en manière un peu ce qu'on va appeler vulgairement le Latin Jazz, vu que c'est la thématique du concert. Donc l'idée c'était de faire travailler un peu les élèves autour de ce style de musique. Souvent on se retrouve confronté à des musiciens qui travaillent chez eux. Et malheureusement, aujourd'hui, la conjoncture actuelle fait qu'il y a de moins en moins de concerts. Donc en fait, les musiciens se retrouvent de moins en moins confrontés au fait de jouer en situation avec les autres. Le but, entre autres, c'est de rattraper ce manque et leur faire toucher du doigt qu'en fait, la musique, c'est pas seulement performer dans son côté, mais avoir une capacité à jouer ensemble, en fait.
2: Les participantes et participants au stage apprécient l'expérience collective de ces 3 jours.
4: Alors, je m'appelle Christian, je joue du sax alto.
5: Je m'appelle Timéo Carillo, j'ai 17 ans et je suis batteur depuis l'âge de 4 ans.
6: Et moi, c'est Nadia, je fais du saxophone depuis une trentaine d'années.
2: Et qu'est-ce que vous apprenez lors de ce stage ?
4: Beaucoup de rigueur dans la mise en place des morceaux, être bien tous ensemble, pouvoir jouer tous ensemble et pas chacun de son côté, savoir s'écouter.
5: Moi, à la batterie, on m'apprend beaucoup des rythmes latins ou du jazz.
6: On apprend aussi sur l'improvisation, vraiment comment caler ou décaler des morceaux, donc c'est très intéressant.
4: Je suis très content de ce qu'on nous apprend ici. Il y a des intervenants de grande qualité.
5: Il y a une bonne ambiance et une bonne équipe, je trouve.
6: Je rejoins au niveau de l'ambiance, voilà, il y a beaucoup de bienveillance, malgré les différences de niveau qu'il peut y avoir. On sort vraiment de notre zone de confort, en fait.
2: À l'issue du stage, les participantes et participants se produisent en première partie du concert de Nicolas Gardel.
4: Nous, on joue 2 morceaux. Je pense que ça devrait bien se passer. Il y a toujours une petite appréhension, mais qui, j'espère, va passer dès qu'on aura démarré.
6: C'est toujours un peu impressionnant, mais voilà, ils sont hyper bienveillants, donc on est très très bien encadrés. Donc ça devrait aller.
2: Pour participer au prochain stage ou pour découvrir le festival de Mio en Jazz en juillet, rendez-vous sur miojazz.fr. Ce numéro de 180 secondes a été réalisé par Radio Larzac pour l'Assemblée régionale des radios associatives dans le cadre d'un partenariat avec la région Occitanie, Pyrénées, Méditerranée.
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Vous risquez de vouloir en savoir plus, mais promis, ce sera toujours sans spoiler.

Le livre d'aujourd'hui, c'est Antoine Scala, Matkadam. Attention, ce roman n'est ni un polar, ni un thriller, j'ai triché. C'est une dystopie qui s'inscrit dans la lignée de 1984 de George Orwell. Nous y découvrons Clovis, un architecte qui se réveille un beau jour dans un désert blanc, où l'inhospitalité est décuplée par le monde qu'il découvre. Une armada d'hommes et de femmes travaillant tels des esclaves, sous le joug tyrannique de Solo et de ses bras droits. Leur mission est de construire une route, ne sachant d'où elle part et quelle est sa destination. Le problème majeur étant que le seul point d'eau est la machine qui produit le goudron, appelée la macadameuse. Vous avez bien compris, c'est elle qui produit l'eau et pour cela, il faut qu'elle tourne. Il faut donc travailler pour boire. Mais pour boire, il faut aussi avoir travaillé. Clovis va découvrir un enfer sans nom, où se posent tous les problèmes sociaux d'un tel système de soumission. Il devra redoubler d'intelligence et de prudence, et bien choisir ses alliés s'il veut espérer quitter cet endroit maléfique. L'écriture de ce roman est très cinématographique, les personnages soignés et les situations bien réfléchies. Si vous avez aimé 1984, vous allez adorer ce roman, le premier édité par son auteur. Antoine Scala, Matkadam, ou comment l'instinct de survie engendre les réactions les plus disproportionnées.

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1: 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Cette nouvelle chronique sur le vivre ensemble est consacrée à la chanson de Daniel Balavoine, L'Aziza. Nous nous retrouvons après son écoute.

0: Daniel Balavoine a écrit et composé cette courte chanson de deux couplets en 1985. Il rend hommage à son épouse, Corinne Barcessat, française, d'origine marocaine et juive. Dans le texte, il la prénomme joliment l'Aziza, ce qui signifie la chérie ou la bien-aimée en langue arabe. Pour elle, le doute est salvateur, nécessaire, à l'opposé des certitudes et du fanatisme. Dans le refrain et le couplet suivant, il la rassure. La couleur, le lieu, ce n'est pas un problème pour lui, seul compte la relation. Ainsi, de manière positive, il en profite pour faire une déclaration de tolérance engagée vers le métissage culturel en sublimant les différences. Il la soutient et l'engage à les assumer toujours plus en martelant « Ne tremble pas, ton étoile jaune, c'est ta peau, tu n'as pas le choix, ce n'est pas un fardeau, la force c'est ton droit ». Ces quelques extraits de vers résument parfaitement l'engagement fort vers la liberté, l'égalité et la fraternité. Ta force, c'est ton droit. En fait, dans cette époque où la montée des replis sur soi se développait, il a préféré écrire un témoignage d'amour plutôt qu'une forte revendication, comme il savait le faire. La mélodie appuie cette mélancolie dans le texte. Dans le refrain, le rythme est plus soutenu. Il invite même à danser avec sa voix de contrute qui explose. Vivre ensemble, c'est une chance, nous devons la saisir et pratiquer une écoute attentive de l'autre dans le respect mutuel. Le sujet est toujours d'actualité, nous continuons donc de vous en parler. Merci de votre écoute et nous nous retrouvons dans 15 jours pour une nouvelle chronique sur Radio de la Save. 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
2: RFI 9h à Paris, 7h en temps universel.
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2: C'est le journal de Martin Guèze avec à la une un soleil toujours plus haut, des records toujours plus chauds, même le nord de l'Europe n'est plus à l'abri.
4: Et la vague de chaleur qui touche tout le continent, la Belgique par exemple, s'apprête à vivre la nuit la plus chaude de son histoire. Près de 30 degrés, le plat pays absolument pas habitué à de telles températures. Témoignage rare à suivre ensuite en France, celui de parents dont la plainte n'a pas été prise en charge correctement dans une affaire de violence sexuelle contre leur enfant, alors que le pays réévalue 70 000 plaintes après l'onde de choc de l'affaire Liana. Gros plan ensuite sur notre enquête en Chine, où les autorités mettent la pression sur la communauté LGBT et où de nombreux événements sont successivement annulés dans le pays. Et puis enfin, la nuit au Mondial fut pauvre en but, mais riche en points pour le Ghana, qui fait un grand pas vers les 16e de finale après son nul 0-0 contre l'Angleterre.
2: Écoles fermées, piscines gratuites, ventilateurs en rupture de stock, l'Europe fait face à l'une des pires canicules de son histoire.
4: La gratuité des piscines municipales, c'est seulement aux Pays-Bas. En revanche, la pénurie de ventilateurs touche toute l'Europe de l'Ouest. En France, le groupe Carrefour en a vendu 30 000 en une seule journée, c'est 1000 fois plus que d'habitude. La France, où 68 000 foyers sont privés d'électricité, dans l'Ouest du pays, la chaleur qui a endommagé un transformateur en Bretagne, où la vigilance rouge, le niveau d'alerte maximum, est activé, comme c'est le cas dans 58 départements français. Les jours passent et les records de chaleur qui tombent aussi. En Belgique, qui s'apprête à passer la nuit la plus chaude de son histoire et qui se prépare en conséquence, Pierre Benazé.
5: À la terrasse de la place Keim à Bruxelles, Laetitia déguste une glace aux fruits de la passion après une éprouvante journée d'institutrice.
6: Là, il fait très chaud dans les classes. Il n'y a presque pas d'ombre dans les cours, en fait. Il n'y a presque pas d'arbres. Donc voilà, les enfants ont très chaud. On est de côté nord, mais il fait très chaud. On n'arrive pas à diminuer la température. On a mesuré, il faisait 34 degrés, ouais. On n'a pas de ventilation. Mais normalement, à partir de demain, on a demandé aux parents de venir chercher, si c'était possible, leurs enfants à midi pour les garder chez eux, quoi.
5: En face, le magasin de bricolage d'Eliott a été carrément dévalisé de tous ses ventilateurs en l'espace de 3 jours.
7: Vendredi, on a reçu un transfert d'une trentaine de pièces. Avant ça, j'avais une trentaine de pièces aussi. Et ce matin, j'avais plus que 4 ventilateurs.
8: Et ils sont plus là.
7: Ils sont plus là. On les a vendus en l'espace d'une matinée aussi. Donc, voilà. Tout acheté. J'avais des petits de table, j'avais des moyens de table, j'avais des grands sur pied. Vraiment, ils ont tout pris. Quoi.
5: Les autorités communales font circuler les emplacements des fontaines à eau potable ou des îlots de fraîcheur. Et plusieurs communes ont décidé de suspendre les cours dans l'après-midi jusqu'à ce vendredi. Pierre Benazet, Bruxelles. RFI.
4: La Belgique où l'Atomium, l'un des symboles de la capitale Bruxelles, va adapter ses horaires et fermer l'après-midi. Même chose en France pour la Tour Eiffel et pour le musée du Louvre. La France où au moins 40 personnes sont mortes par noyade depuis une semaine.
2: La canicule en Europe, on en reparle dans la revue de presse internationale, la presse journal. Le Congrès américain, Martin, adopte une résolution pour ordonner le retrait des forces américaines dans le conflit contre l'Iran.
4: Ce qui a fait enrager le président américain Donald Trump, une résolution symbolique qui n'a pas force de loi mais qui va dans le sens de la fin de la guerre débutée le 28 février dernier, même si l'Iran et les États-Unis affichent toujours leur divergence sur le détroit d'Ormuz et sur le dossier du nucléaire. Au lendemain de la fin des discussions à Lucerne, en Suisse, hier, le secrétaire d'État américain Marco Rubio a exclu l'imposition par l'Iran de frais de passage dans le détroit, répétant que Washington n'accepterait ni péage ni redevance, alors que l'Iran et Oman ont, dans un communiqué commun, fait savoir qu'ils restaient souverains sur ces eaux territoriales et qu'ils étudieraient les coûts d'administration du détroit. Alors qu'une délégation iranienne de haut niveau était hier à Mascat, la capitale d'Oman, Guilhem Deltay.
9: Un engagement à maintenir un passage sécurisé. Ce sont les mots choisis par Oman et l'Iran pour décrire leur position concernant l'avenir de la navigation dans le détroit d'Ormuz. Mais leur communiqué commun ne mentionne pas un passage libre, simplement un respect du droit international. Les deux pays affirment ainsi rester dans une légalité, mais sans prendre d'engagement sur l'absence à terme de frais de passage. Oman et l'Iran annoncent même mettre en place un groupe de travail conjoint. Celui-ci est censé élaborer une position commune des deux pays sur la gestion du détroit détroit d'Ormuz. La façon dont cette voie de navigation sera gérée par les deux pays, les services qui seront fournis et les coûts qui y seront associés. Ces derniers mois, Oman n'a pas écarté l'idée iranienne d'instaurer des frais de passage. Une idée en revanche vivement dénoncée par les autres monarchies pétrolières de la région, mais Mascate et Téhéran se défendent de mener une politique du fait accompli. Les deux capitales insistent sur leur souveraineté sur le détroit d'Ormuz, mais annoncent l'ouverture d'un dialogue avec les pays riverains du Golfe, des pays attaqués par l'Iran ces derniers mois, mais qui sont des partenaires de premier plan pour Oman.
4: Et hier, une trentaine de bateaux ont tout de même pu traverser le détroit. Le protocole d'accord signé la semaine dernière entre les États-Unis et l'Iran prévoit théoriquement une réouverture du détroit et un passage libre pendant 60 jours.
2: RFI 9h05 à Paris, une loi intégrale sera examinée en France contre les violences sexistes et sexuelles.
4: Une demande de longue date des associations féministes et de défense des droits des enfants. Demande qui se faisait encore plus pressante depuis le scandale de l'affaire Liana dans le pays, qui a fait éclater au grand jour les dysfonctionnements de la justice dans la prise en charge des violences sur les mineurs. Liana, du nom de cette jeune fille de 11 ans, retrouvée morte il y a 3 semaines dans le sud-ouest du pays, victime d'un multirécidiviste, jamais inquiété auparavant, malgré une plainte déposée par la mère d'une enfant qui accusait le même homme de l'avoir violée 50 fois. RFI vous propose ce matin un témoignage rare qui illustre la mauvaise prise en charge des victimes dans les affaires de violences sexuelles sur les mineurs. Témoignage de parents dont la plainte n'a pas été prise au sérieux. Témoignage recueilli par Pierre-Olivier.
8: Il y a quelques jours, Isabelle, la mère d'un petit garçon de 10 ans qui accuse son babysitter d'agression sexuelle, reçoit le jugement de relax du tribunal de Bobigny. En cause, un manque de preuves. Mais ce qui la choque le plus, ce sont les commentaires écrits par les magistrats et oubliés dans le jugement. Une mère plus bohème que bourgeoise, y lit-on, une psychologue qui entraîne son fils dans un délire de victimisation. Isabelle, la mère, tombe de sa chaise.
10: C'était d'abord un tremblement dans tout le corps. Après, très vite, je sentais vraiment de la colère qui montait. Enfin, je me disais, mais c'est pas possible, en fait, que la parole de mon fils soit traitée comme ça. C'est nauséabond, en fait. La justice rajoute une agression de plus, alors que enfin, la victime mérite d'être traitée avec tout le respect que sa souffrance appelle.
8: Lucas, le père, dit ne plus avoir confiance en la justice.
11: Ça remet en cause notre jugement, mais ça remet aussi en cause tous les jugements que ces personnes-là ont prononcés. Qu'est-ce que ça veut dire, un biais cognitif comme ça? Ce qu'il faut prendre en compte, c'est la douleur des victimes, c'est la protection des personnes qui sont en danger. On voit bien que là, c'est pas un problème de moyens. Ces personnes, elles ont perdu le sens de leur travail.
8: Les parents ont saisi le Conseil supérieur de la magistrature. Paul Jouty est leur avocat.
12: Là, on a vraiment une blague de très mauvais goût qui confine au jugement de valeur, qui dit beaucoup de choses sur une vision de la société et de la manière dont on catégorise les gens. Et surtout, ça révèle, dans ce cas-là de figure très particulier, vraisemblablement le point de vue d'un magistrat qui ne faisait que peu de considération de la parole de cet enfant. Oui, ça c'est certain.
8: Contacté, le tribunal de Bobigny assure que toute la lumière sera faite sur cette affaire et présente ses excuses à la famille.
4: Et nous reviendrons longuement sur ce dossier précis tout à l'heure dans RFI Midi. Le ministre de la Justice, Gérald Darmanin, s'est lui dit favorable hier à la création d'un fichier de surveillance des pédocriminels dans le pays.
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2: À Kinshasa, où le président burundais a achevé sa visite.
4: Évariste Ndayishimiye, actuel président de l'Union africaine, qui a conclu cette visite de 2 jours par une rencontre avec son homologue congolais Félix Tshisekedi. Les deux chefs d'État ont notamment appelé à la solidarité internationale et à plus de coopération pour faire face à l'épidémie d'Ebola, qui sévit toujours dans l'est de la RDC. Coopération renforcée notamment avec l'Ouganda, avec qui la RDC partage près de 800 km de frontières. Les deux pays ont lancé hier en Ituri une opération commune de surveillance et de dépistage, avec notamment le déploiement de laboratoires mobiles. Kinshasa qui veut donner des gages à son voisin et qui veut rassurer, alors que la frontière est fermée depuis près d'un mois. Envoyé spécial à Arou, en Ituri, Pascal Moulégua.
13: Au cœur du dispositif, un laboratoire mobile installé à moins de 10 km de la frontière ougandaise. Une infrastructure stratégique dans cette zone de forte mobilité. Pour les autorités locales, cet outil marque un tournant dans la lutte contre l'épidémie. Johnny Wadri Adjoma, maire de cette commune de près de 200 000 habitants.
14: Nous sommes à 300 km de Bounia, là où les échantillons allaient pour les examens. Et il y a des fosses à passer jusqu'à Kinshasa. Voyez-vous, nous sommes à 2000 km à vol d'oiseau. En tout cas, l'avènement de ce laboratoire, vraiment, ça rassure pratiquement tout le monde. Plus rien à craindre de la situation sous contrôle.
13: Le docteur Moïse Aguenoun est le médecin directeur de l'hôpital général d'Arou qui accueille le laboratoire.
15: Notre laboratoire a une capacité d'analyse de 4 échantillons par heure avec une autonomie d'énergie. Déjà quand ce laboratoire n'était pas là, les séjours moyens des patients en attente de leurs résultats était autour de 7 à 8 jours. Nous avons réduit ces séjours moyens-là à 72 heures tout au plus.
13: Un dispositif pour rassurer non seulement l'Ouganda, mais d'autres pays de l'Est africain. Les deux pays partageront à la fois les informations et mutualiseront les solutions. Dieudonné Mwamba, le directeur général de l'Institut national de santé publique de la RDC, l'organe qui gère les ripostes aux épidémies.
16: Nous aurons des équipes qui vont travailler ensemble. Donc c'est vraiment la matérialisation de cette collaboration. Et pour être sûr que de part et d'autre, la surveillance se fait de manière efficace, la détection des cas et même la prise en charge.
13: Une approche saluée par la délégation ougandaise présente à Arou. Les autorités congolaises espèrent désormais que ces avancées permettront une reprise totale des échanges transfrontaliers. Pascal Moulegua, Arou, RFI.
17: Et le président congolais Félix Tshisekedi a lui annoncé qu'il se rendra.
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2: Merci de rester avec nous à l'écoute de RFI, les midi à Paris, 10h en temps universel. Le journal, c'est tout de suite avec vous, Gilles Moreau. Gilles, bonjour.
3: Bonjour Caroline, bonjour à tous. Dans l'actualité, un premier cas d'Ebola en France. Il a été diagnostiqué chez un médecin de retour de République démocratique du Congo, pays touché par une importante épidémie. Le ministère français de la Santé assure que le patient a été isolé dès son arrivée sur le territoire national. La canicule qui frappe l'Europe occidentale, en particulier la France, est inédite par son intensité et sa précocité dans la saison. Elle met à l'épreuve des secteurs d'activité comme le bâtiment, à suivre dès le début du journal. Dans ce journal également, une tournée du chef de la diplomatie américaine dans les monarchies du Golfe, des pays fragilisés par le récent conflit avec l'Iran. Le niveau du mercure ne cesse de grimper en France. Le pays vient de connaître la journée la plus chaude de son histoire, avec des températures dépassant la barre des 40 degrés Celsius. La situation, qui n'est pas sans conséquences économiques, elle affecte les travailleurs les plus exposés à la chaleur, en particulier ceux du BTP. Les chantiers avancent actuellement au ralenti. Reportage dans le sud de Paris de Clotilde Hazard.
4: Sur le chantier du parc des expositions, une grande partie des équipes est arrêtée. La chaleur empêche les ouvriers de poursuivre les travaux de fondation en sous-sol. Eric gère le trafic à l'entrée du site.
5: Comme à partir de 2 mètres de profondeur, il n'y a pas d'oxygène, on a dû les arrêter. Ils ne travaillent pas depuis hier. Ils viendront le vendredi pour voir si c'est possible de travailler ou pas. Il n'y a qu'une seule équipe qui est en train de travailler en ce moment. Ils commencent à 6 heures pour finir aux environs de 13 heures, avec quelques pauses fraîcheurs où ils peuvent aller se rafraîchir.
4: Un peu plus loin, dans la tour Triangle, futur gratte-ciel qui domine la porte de Versailles, les ouvriers travaillent parfois à plusieurs dizaines de mètres de hauteur où il fait encore plus chaud. La direction a renforcé les mesures de prévention. Joris est conducteur de travaux.
6: L'équipe HSE a mis des dispositifs en place pour que les équipiers se rafraîchissent de temps en temps. Il y a des points d'eau sur plusieurs niveaux. Ils incitent les chefs de chantier et les conducteurs à tenir les causeries sécurité aux équipes pour prévenir sur la situation.
7: Là, vous sentez quand même que c'est difficile?
6: Oui, bien sûr, c'est difficile. C'est difficile d'autant plus que dans les étages, on ressent encore plus la chaleur.
4: Les arrêts des chantiers ont aussi des conséquences sur l'emploi. Quand les salariés sont mis à l'arrêt, les intérimaires, eux, peuvent voir leur mission suspendue.
3: Clotilde Hazard, la canicule fait aussi souffrir le système scolaire en France. Elle a provoqué les fermetures de centaines d'écoles. Le gouvernement est favorable à la climatisation partout où c'est nécessaire, déclare sa porte-parole. Pour la première fois, je vous le disais en titre, un cas d'Ebola identifié sur le territoire français chez un médecin de retour de République démocratique du Congo, pays confronté à une grave épidémie. Le patient a été isolé dès son arrivée, assure le ministère de la Santé.
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3: Le secrétaire d'État Marco Rubio entame une tournée éclair dans le Golfe auprès des pays alliés fragilisés par le récent conflit au Moyen-Orient. Première étape, les Émirats Arabes Unis. Le chef de la diplomatie américaine rencontre à huis clos le président émirati. Il se rendra ensuite au Koweït, puis à Bahreïn, où il participera à une réunion du Conseil de coopération du Golfe. Avec nous en studio, Nicolas Falaise. Bonjour.
9: Bonjour.
3: En atterrissant dans la région hier soir, eh bien, le chef de la diplomatie américaine a dit vouloir rassurer les alliés des États-Unis à l'heure, Nicolas, où Washington a entamé des négociations avec l'Iran.
9: Et on sait les pays du Golfe inquiets de la navigation dans le détroit d'Ormuz, l'un des principaux contentieux entre Téhéran et Washington. C'est une préoccupation des monarchies pétrolières du Golfe, pour qui la libre circulation dans le détroit est vitale économiquement. Préoccupation aussi, ce qui ne figure pas à l'ordre du jour des discussions États-Unis-Iran, a commencé par la question des missiles iraniens.
3: Des missiles et des drones iraniens qui se sont abattus en nombre sur les monarchies du Golfe pendant la guerre.
9: Émirats Arabes Unis, Koweït, Bahreïn, Marco Rubio se rend successivement dans les trois pays qui ont le plus souffert des représailles que l'Iran a lancées lorsqu'il a été attaqué par les États-Unis et Israël le 28 février dernier. Près de 3000 drones et missiles iraniens recensés pour les seuls Émirats Arabes Unis. Alors rappelons que les pays du Golfe ont tout fait pour tenter de dissuader les États-Unis permis de se lancer dans cette guerre. Ils en subissent aujourd'hui les conséquences et c'est leur modèle tout entier qui est remis en question. Adieu la prospérité reposant sur une sécurité garantie par les États-Unis.
3: Alors Nicolas Falaise, crise de confiance entre les monarchies du Golfe et l'allié américain.
9: Oui, mais pas de rupture en vue. Plutôt la recherche d'alliances multiples, une diversification accrue des partenariats politiques, sécuritaires et économiques pour s'affranchir d'un allié qui s'est montré bien peu fiable ces derniers mois.
3: Nicolas Falaise, en direct dans ce journal. Les discussions directes entre Libanais et Israéliens se poursuivent à Washington. L'agence Reuters fait état d'un projet pilote soutenu par les États-Unis. Les troupes israéliennes céderaient le contrôle de certains territoires du sud Liban à l'armée libanaise. Les États-Unis formeraient les soldats libanais concernés et vérifieraient leurs antécédents afin de s'assurer qu'ils n'ont aucun lien avec le Hezbollah. Enfin, toujours dans le cadre de ce projet sur la table, Israël maintiendrait une présence militaire dans la zone tampon qu'il a établie au sud Liban. La Russie attaquée par l'Ukraine à coups de drones. Ces autorités font état de 3 morts dans les régions de Belgorod et de Nijni Novgorod. Attaques qui ont aussi privé d'électricité une ville de la péninsule de Crimée annexée par Moscou. On en parle plus en détail dans le journal de 13h avec Daniel Vallaud. Aux États-Unis, un Rasta peut-il porter des dreadlocks en prison? La Cour suprême a débouté un ancien détenu qui avait porté plainte ses gardiens ayant rasé ses cheveux. Décision qui pourrait avoir des conséquences sur les droits religieux en prison aux États-Unis. Sur place, Loubna Anaki.
8: La décision a immédiatement été dénoncée par les organisations de défense des droits civiques. La Cour suprême rend plus difficile de faire rendre des comptes aux responsables pénitentiaires lorsqu'ils violent les droits des personnes sous leur garde, déplore ainsi l'ACLU. La plus haute cour américaine avait été saisie par Damon Lander. Par conviction religieuse, ce Rasta s'était laissé pousser les cheveux durant près de 20 ans. Mais lorsqu'il se retrouve à purger une peine de 5 mois dans une prison de Louisiane, ses gardes le menottent à une chaise et lui rasent la tête en dépit d'une décision de justice autorisant les détenus rastafariens à garder leur dreadlock. Hier, les 6 juges ultra-conservateurs de la Cour suprême ont estimé que la loi sur la protection des libertés religieuses ne permettait pas à Damon Lander de poursuivre les responsables de la prison pour des dommages et intérêts. Une décision qui tranche avec la tendance de ces dernières années. La Cour s'est montrée favorable à l'extension de la place de la religion dans l'espace public et a souvent donné raison aux plaignants chrétiens dans différentes affaires. Loubna Anaki, New York, RFI.
3: Au Pérou, les autorités électorales n'ont pas encore proclamé officiellement les résultats définitifs de la présidentielle du 7 juin, mais selon le dernier décompte, l'avance dont dispose la candidate de droite Keiko Fujimori ne peut plus être comblée. L'étau se resserre sur le premier ministre espagnol Pedro Sanchez, contraint de démentir toute corruption généralisée autour de son gouvernement et du Parti socialiste. Il a dû intervenir ce matin au Parlement, 2 jours après la lourde condamnation de son ancien ministre des Transports, 24 ans de prison, et au moment où s'accumulent les affaires judiciaires dans son entourage. Cette corruption généralisée n'existe pas, a-t-il affirmé dans un discours solennel ce matin devant les députés. Une page cinéma maintenant avec parmi les sorties du jour sur grand écran en France, L'étrangère, film de Gaïa Jiji. Il met en scène le parcours d'une Syrienne qui fuit la Syrie d'Assad pour la France. Film vu pour nous par Sophie Torlotin.
10: Mon mari est prisonnier politique en Syrie. Il est probablement mort.
11: L'héroïne de L'étrangère, Selma, est une exilée syrienne. Zahr Amir, elle, est iranienne. Mais l'actrice et son personnage partagent un vécu commun.
12: Je pense que ce qu'on partage, c'est justement cette envie de vivre et pas survivre.
11: C'est ce que Gaïa Jiji montre dans son film L'étrangère, une Syrienne en attente d'un statut de réfugié qui veut aussi vivre sa vie de femme en tombant amoureuse de l'avocat qui la défend.
13: Il faut plus qu'on se voit.
14: Je suis vraiment heureux pour toi.
11: Le seul lien avec ses proches restés en Syrie, c'est le téléphone. Selma se sent bien impuissante quand son fils l'appelle alors que son quartier est bombardé. Une expérience vécue aussi par Zahr Amir.
12: Là, en voyant la guerre en Iran, attendre de se réveiller le matin, en voyant des infos, bon, sachant que ce quartier de ton frère a été bombardé, il faut attendre qu'il t'appelle et que tu as 10 secondes pour qu'on te dise qu'il va bien. C'était un peu comme si je revis Selma.
11: Au-delà des questions d'exil, L'étrangère raconte un parcours singulier d'une femme bien décidée à reconstruire sa vie ailleurs.
3: L'étrangère, film à l'affiche en France à voir en ces temps de canicule. Les salles climatisées sont les bienvenues. Enfin, un mot du programme du jour à la Coupe du Monde de football. Deux matchs dans le groupe A, dont Afrique du Sud, Corée du Sud. Également deux matchs dans le groupe C, Maroc, Haïti et Écosse, Brésil. Voilà pour le journal. Prochain rendez-vous avec la formation. Eh bien, ce sera RFI Midi à partir de 13h en compagnie d'Anne Cantner. Tout de suite, 8 milliards de voisins, l'émission d'Emmanuel Bastide.
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1: Deuxième édition du Galemfest, le premier festival hard rock et métal toulousain, les vendredis 26 et samedi 27 juin à Galembrun. Ouverture des portes le 26 à 17h et le 27 à 15h. Camping et parking moto voiture gratuit, buvette et food truck sur place. Passe un jour à 10€, deux jours 18€ et c'est gratuit pour les moins de 12 ans. Renseignements auprès du comité des fêtes de Galembrun au 07 87 82 95 47 07 87 82 95 47 ou bien à galemfest@gmail.com. Deuxième édition du Galemfest, vendredi 26 et samedi 27 juin à Galembrun. La chorale Savenvoix de Montaigu-sur-Save organise un concert caritatif le samedi 27 juin, 18h30, salle Fontanille de Saint-Paul-sur-Save. Entrée au chapeau au profit de l'association Zanaka qui effectue des missions humanitaires à Madagascar auprès d'enfants et d'adultes qui n'ont pas accès aux soins médicaux. Concert caritatif samedi 27 juin, 18h30, salle Fontanille de Saint-Paul-sur-Save. L'école de musique de la Gascogne toulousaine de l'Île-Jourdain, le MGT, organise ses phases d'inscription pour la reprise des cours à partir du lundi 14 septembre. Inscription donc les mercredis 1er et 8 juillet de 14h à 19h et les samedis 4 et 11 juillet de 9h à 13h à l'école de musique. Tous les renseignements sur ces phases d'inscription au 05 62 07 17 48, 05 62 07 17 48 ou bien sur le site internet www.écoledemusiquegt.com. L'école de musique de l'Île Jourdain, une école de musique pour tous les âges, tous les styles et tous les niveaux.
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0: À bientôt.
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3: Tous les ans, l'association Millau en Jazz et le département de l'Aveyron proposent un stage de jazz impro à destination des musiciennes et musiciens souhaitant approfondir leur pratique amateur. En avril 2026, ce stage était animé par Nicolas Gardel et Régis Alarcon. Nicolas Gardel est trompettiste et s'est produit en concert avec Millau en Jazz au Théâtre de la Maison du Peuple de Millau à l'issue du stage.
4: J'ai fait des arrangements sur des standards de jazz qu'on a adaptés en manière un peu ce qu'on va appeler vulgairement le Latin Jazz, vu que c'est la thématique du concert. Donc l'idée c'était de faire travailler un peu les élèves autour de ce style de musique. Souvent on se retrouve confronté à des musiciens qui travaillent chez eux. Et malheureusement, aujourd'hui, la conjoncture actuelle fait qu'il y a de moins en moins de concerts. Donc, en fait, les musiciens se retrouvent de moins en moins confrontés au fait de jouer en situation avec les autres. Le but, entre autres, c'est de rattraper ce manque et leur faire toucher du doigt qu'en fait, la musique, c'est pas seulement performer dans son côté, mais avoir une capacité à jouer ensemble, en fait.
3: Les participantes et participants au stage apprécient l'expérience collective de ces 3 jours.
5: Alors je m'appelle Christian, je joue du sax alto.
6: Je m'appelle Timéo Carillo, j'ai 17 ans et je suis batteur depuis l'âge de 4 ans.
7: Et moi c'est Nadia, je fais du saxophone depuis une trentaine d'années.
3: Et qu'est-ce que vous apprenez lors de ce stage ?
5: Beaucoup de rigueur dans la mise en place des morceaux, être bien tous ensemble, pouvoir jouer tous ensemble et pas chacun de son côté savoir s'écouter.
6: Moi à la batterie on m'apprend beaucoup des rythmes latins ou du jazz.
7: On apprend aussi sur l'improvisation, vraiment comment caler ou décaler des morceaux, donc c'est très intéressant.
5: Je suis très content de ce qu'on nous apprend ici. Il y a des intervenants de grande qualité.
6: Il y a une bonne ambiance et une bonne équipe, je trouve.
7: Je rejoins au niveau de l'ambiance, voilà, il y a beaucoup de bienveillance, malgré les différences de niveau qu'il peut y avoir. On sort vraiment de notre zone de confort, en fait.
3: À l'issue du stage, les participantes et participants se produisent en première partie du concert de Nicolas Gardel.
5: Nous, on joue 2 morceaux. Je pense que ça devrait bien se passer. Il y a toujours une petite appréhension, mais qui, j'espère, va passer dès qu'on aura démarré.
7: C'est toujours un peu impressionnant, mais voilà, ils sont hyper bienveillants, donc on est très très bien encadrés. Donc ça devrait aller.
3: Pour participer au prochain stage ou pour découvrir le festival de Millau en Jazz en juillet, rendez-vous sur milloujazz.fr. Ce numéro de 180 secondes a été réalisé par Radio Larzac pour l'Assemblée régionale des radios associatives dans le cadre d'un partenariat avec la région Occitanie, Pyrénées, Méditerranée.
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3: Bonne écoute!
6: Bonjour, bienvenue sur Radio de la Save. Aujourd'hui, nous allons vous parler des gladiatrices avec Louis et Alicia, deux spécialistes. Bonjour Louis, bonjour Alicia.
7: Bonjour.
6: Pour commencer, vous pouvez nous expliquer qui sont les gladiatrices dans la Rome antique?
7: Oui, bien sûr. Les gladiatrices sont des femmes qui combattaient dans les arènes. Elles pouvaient être des esclaves, des prisonnières, des criminels ou des femmes qui cherchaient gloire et richesse. Elles étaient entraînées dans des écoles spéciales où elles apprenaient à se battre.
6: Ce choix était bien vu par la société romaine?
8: Pas vraiment, car les Romains trouvaient les combats de gladiateurs assez violents. Et donc, voir

0: par la mort, car former une gladiatrice coûtait très cher.
1: D'ailleurs, je ne vous ai pas posé la question, mais quand est-ce que les gladiatrices sont apparues ?
2: Elles sont apparues en 264 avant Jésus-Christ et ont disparu au 2e siècle après Jésus-Christ.
1: Est-ce qu'on sait pourquoi elles ont arrêté les combats ?
0: Elles ont arrêté les combats car au 2e siècle après Jésus-Christ, l'empereur Septime Sévère a décidé d'interdire les combats de femmes dans les arènes.
2: Pour conclure, les gladiatrices étaient des femmes qui cherchaient soit la gloire ou la richesse. Elles étaient entraînées très durement, cela demandait beaucoup de force. Et elles ont fini par ne plus exister car l'empereur Septime Sévère voulait interdire les combats.
1: Merci pour votre intervention. On se retrouve très bientôt sur Radio de la Save.
0: Merci,
2: au revoir.

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1: Le goût des autres, la chronique musicale sur le vivre ensemble, animée par Denis sur Radio de la Save. Cette nouvelle chronique sur le vivre ensemble est consacrée à la chanson de Daniel Balavoine, L'Aziza. Nous nous retrouvons après son écoute.

0: Daniel Balavoine a écrit et composé cette courte chanson de deux couplets en 1985. Il rend hommage à son épouse, Corinne Barcessat, française, d'origine marocaine et juive. Dans le texte, il la prénomme joliment l'Aziza, ce qui signifie la chérie ou la bien-aimée en langue arabe. Pour elle, le doute est salvateur, nécessaire, à l'opposé des certitudes et du fanatisme. Dans le refrain et le couplet suivant, il la rassure. La couleur, le lieu, ce n'est pas un problème pour lui, seul compte la relation. Ainsi, de manière positive, il en profite pour faire une déclaration de tolérance engagée vers le métissage culturel en sublimant les différences. Il la soutient et l'engage à les assumer toujours plus en martelant « Ne tremble pas, ton étoile jaune, c'est ta peau, tu n'as pas le choix, ce n'est pas un fardeau, la force c'est ton droit ». Ces quelques extraits de vers résument parfaitement l'engagement fort vers la liberté, l'égalité et la fraternité. Ta force, c'est ton droit. En fait, dans cette époque où la montée des replis sur soi se développait, il a préféré écrire un témoignage d'amour plutôt qu'une forte revendication, comme il savait le faire. La mélodie appuie cette mélancolie dans le texte. Dans le refrain, le rythme est plus soutenu. Il invite même à danser avec sa voix de contrute qui explose. Vivre ensemble, c'est une chance, nous devons la saisir et pratiquer une écoute attentive de l'autre dans le respect mutuel. Le sujet est toujours d'actualité, nous continuons donc de vous en parler. Merci de votre écoute et nous nous retrouvons dans 15 jours pour une nouvelle chronique sur Radio de la Sarre. 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

lecteurs, enquêtrices, enquêteurs, bienvenue à tous. Vous écoutez Un cri court dans la nuit, votre chronique polar sur votre radio préférée. Peut-être découvrirez-vous des histoires intrigantes et intéressantes qui piqueront votre curiosité. Vous risquez de vouloir en savoir plus, mais promis, ce sera toujours sans spoiler.

Le livre d'aujourd'hui, c'est Antoine Scala, Matkadam. Attention, ce roman n'est ni un polar, ni un thriller, j'ai triché. C'est une dystopie qui s'inscrit dans la lignée de 1984 de George Orwell. Nous y découvrons Clovis, un architecte qui se réveille un beau jour dans un désert blanc, où l'inhospitalité est décuplée par le monde qu'il découvre. Une armada d'hommes et de femmes travaillant tels des esclaves, sous le joug tyrannique de Solo et de ses bras droits. Leur mission est de construire une route, ne sachant d'où elle part et quelle est sa destination. Le problème majeur étant que le seul point d'eau est la machine qui produit le goudron, appelée la macadameuse. Vous avez bien compris, c'est elle qui produit l'eau et pour cela, il faut qu'elle tourne. Il faut donc travailler pour boire. Mais pour boire, il faut aussi avoir travaillé. Clovis va découvrir un enfer sans nom, où se posent tous les problèmes sociaux d'un tel système de soumission. Il devra redoubler d'intelligence et de prudence, et bien choisir ses alliés s'il veut espérer quitter cet endroit maléfique. L'écriture de ce roman est très cinématographique, les personnages soignés et les situations bien réfléchies. Si vous avez aimé 1984, vous allez adorer ce roman, le premier édité par son auteur. Antoine Scala, Matkadam, ou comment l'instinct de survie engendre les réactions les plus disproportionnées.

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1: Deuxième édition du Galemfest, le premier festival hard rock et métal toulousain, les vendredis 26 et samedi 27 juin à Galembrun. Ouverture des portes le 26 à 17h et le 27 à 15h. Camping et parking moto voiture gratuits, buvette et food truck sur place. Passe un jour à 10€, deux jours 18€ et c'est gratuit pour les moins de 12 ans. Renseignements auprès du comité des fêtes de Galembrun au 07 87 82 95 47 07 87 82 95 47 ou bien à galemfest@gmail.com. Deuxième édition du Galemfest, vendredi 26 et samedi 27 juin à Galembrun. La chorale Savenvoix de Montaigu-sur-Save organise un concert caritatif le samedi 27 juin, 18h30, salle Fontanille de Saint-Paul-sur-Save. Entrée au chapeau au profit de l'association Zanaka qui effectue des missions humanitaires à Madagascar auprès d'enfants et d'adultes qui n'ont pas accès aux soins médicaux. Concert caritatif samedi 27 juin, 18h30. Salle Fontanille de Saint-Paul-sur-Save. L'école de musique de la Gascogne toulousaine de l'Île-Jourdain, le MGT, organise ses phases d'inscription pour la reprise des cours à partir du lundi 14 septembre. Inscription donc les mercredis 1er et 8 juillet de 14h à 19h et les samedis 4 et 11 juillet de 9h à 13h à l'école de musique. Tous les renseignements sur ces phases d'inscription au 05 62 07 17 48 05 62 07 17 48 ou bien sur le site internet www.écoledemusiquegt.com. 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
2: Bonjour à toutes et à tous, soyez les bienvenus à l'écoute d'RFI, Radio France Internationale, en direct de Paris, il est 18h.
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4: Adrien Delgrange.
2: Mercredi 24 juin, voici les titres de cette édition. Les Européens ont chaud, très chaud. Le Royaume-Uni vient de battre un record de chaleur pour un mois de juin. Nous sommes à Londres. Ebola, un premier cas identifié en France de cette maladie mortelle. C'est un médecin qui revenait de République démocratique du Congo qui a été identifié porteur d'Ebola. Les autorités françaises et l'Organisation mondiale de la santé se veulent rassurantes. En Colombie, le candidat de gauche, Ivan Cepeda, reconnaît la victoire d'Abelardo de la Esprelia à l'élection présidentielle. Un dernier mot de football à la Coupe du Monde. En attendant dans 3 heures les débuts des matchs Suisse-Canada et Bosnie-Qatar, on s'intéresse dans ce journal au match qui opposera Haïti au Maroc. Sauf en Afrique, au Sahara et aux États-Unis dans le Grand Canyon, c'est en Europe que les températures sont les plus élevées de la planète en ce moment. Après la France hier, aujourd'hui c'est au tour du Royaume-Uni de battre des records de chaleur pour un mois de juin. Record battu dans la ville de Charlewood, dans le sud de l'Angleterre, avec 35,7 degrés. Comme ailleurs en Europe, les habitants du Royaume-Uni suffoquent. Ils et elles ont l'impression de manquer d'air tellement il fait chaud. Emeline Vin, une alerte rouge est même entrée en vigueur.
5: Une partie de l'Angleterre est en vigilance rouge pour chaleur extrême jusqu'à jeudi soir. C'est la deuxième fois seulement que cela arrive. Alerte orange pour le reste de l'Angleterre et du pays de Galles. Les températures pourraient frôler les 40 degrés, principale conséquence pour les transports en commun. La régie de métro londonienne recommande de ne voyager qu'en cas de nécessité absolue, car toutes les rames ne sont pas climatisées. Les compagnies ferroviaires avertissent d'importantes perturbations. Certaines écoles, certaines crèches ont fermé au cas par cas. Cela dépend des directeurs d'établissement et pas des autorités locales. Les employeurs, eux, ont le devoir de garantir la sécurité de leurs employés, mais la loi ne mentionne pas d'ajustement en cas de forte chaleur. Depuis le début de la semaine, l'opposition réclame des adaptations. À court terme, la mise en place de bulles de fraîcheur, des endroits climatisés, ouverts à tous, gratuitement. À plus long terme, des réglementations pour rendre le pays mieux préparé aux vagues de chaleur. Emeline Vin, Londres, RFI.
2: Dans l'actualité internationale, nous pourrions dire que l'Iran se vante. Pour l'Iran, le protocole d'accord avec les États-Unis n'est rien de moins qu'une déclaration de défaite de l'Amérique, dit son négociateur en chef. Ce texte est le fruit de la résistance et de la détermination de la courageuse nation d'Iran, se targue Mohamed Bagher Khaligaf, et de conclure désormais la sécurité au Moyen-Orient doit désormais être assurée par les pays de la région avec qui l'Iran souhaite être dans l'interaction et non dans la confrontation. Rappelons que même si les bases de négociation existent entre les deux pays, Iran et États-Unis continuent de discuter pour trouver un accord final. Parmi les problèmes rencontrés, les conditions pour débloquer, pour rouvrir le détroit d'Ormuz aux bateaux. Marco Rubio, le chef de la diplomatie américaine, réaffirme ce matin que Washington n'acceptera ni péage ni redevance sur cette voie maritime. Autrement dit, les bateaux continueront à franchir gratuitement le détroit pour les États-Unis. En ce moment, 1150 navires sont toujours bloqués à cet endroit de la planète. Ils ont jeté l'ancre, plutôt côté Émirats Arabes Unis et Sultanat d'Oman. Selon un rapport d'Allianz, assureur allemand, paru aujourd'hui, la valeur des navires et de leur cargaison qui ne bouge plus dans le détroit d'Ormuz s'établit à 125 milliards de dollars. Jeanne Bartoli, Allianz, estime qu'il faudra des semaines pour retrouver un trafic normal.
4: La navigation est l'otage de ce conflit, résume un expert en assurance maritime chez Alliance Commerciale. Le protocole d'accord entre les États-Unis et l'Iran n'a pas mis fin à l'incertitude pour les acteurs du commerce maritime. Preuve en est encore ce week-end avec l'annonce par l'Iran de la fermeture du détroit. Dans son rapport, le groupe Alliance met en garde contre les surcoûts d'assurance, des demandes d'indemnisation pour des dommages causés par des missiles et des drones, mais aussi des surcoûts liés aux menaces pesant sur les équipages. 14 marins ont perdu la vie depuis le début de la guerre, selon l'Organisation Maritime Internationale. La fermeture du détroit a surtout modifié, selon Alliance, la perception du risque pour les assureurs et révélé peut-être plus que jamais la vulnérabilité du commerce maritime mondial face à une poignée de points de passage maritimes stratégiques devenus des cibles au cœur de plusieurs conflits. Plusieurs dirigeants du secteur maritime ont d'ailleurs déclaré qu'ils allaient probablement investir davantage dans des routes alternatives.
2: 18h05 à Paris, 3 jours après les résultats de l'élection présidentielle en Colombie. J'ai décidé d'accepter le résultat, vient de déclarer Ivan Cepeda, le candidat de gauche à l'élection présidentielle en Colombie. Reconnaît donc la victoire du candidat d'extrême droite, Abelardo de la Esprelia. Autre élection présidentielle dans la région, au Pérou, Keiko Fujimori est en passe de remporter l'élection présidentielle. Les autorités n'ont pas encore proclamés, on peut encore annoncer officiellement les résultats, mais l'avance dont dispose Keiko Fujimori, la candidate de droite, ne peut plus être rattrapée par ses opposants.
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2: Un premier cas du virus Ebola identifié en France. C'est le ministère français de la Santé qui l'a annoncé ce matin. Il s'agit d'un médecin de retour de République démocratique du Congo où le virus circule de plus en plus rapidement. Aude-Villiers-Moriamé, les autorités sanitaires françaises se veulent rassurantes.
6: Oui, à l'image de l'Organisation mondiale de la santé. Le directeur exécutif de cette agence de l'ONU, Tedros Adhanom Ghebreyesus, s'exprimait ce mercredi après-midi lors d'une conférence de presse.
7: Le risque mondial pour la santé publique reste faible.
6: Même son de cloche du côté du ministère français de la Santé, qui détaille les conditions dans lesquelles le patient est pris en charge dans un établissement spécialisé. L'homme est isolé dans une chambre à pression négative. C'est une chambre qui empêche l'air de sortir et donc limite les possibles contaminations. Le protocole de sécurité est strict, précisent les autorités, et toutes les mesures de précaution ont été prises pour éviter que cet homme contamine d'autres personnes. Il s'agit d'un médecin qui revenait d'une mission humanitaire dans une zone de République démocratique du Congo où circule activement le virus. Il travaille pour l'ONG Alima, très présente sur le terrain. L'ONG a confirmé cette contamination de l'un de ses médecins. Selon nos informations, l'état de cet homme s'est dégradé dans le vol Air France qui le ramenait de Kinshasa à Paris dans la nuit de lundi à mardi. Son état est actuellement stable. Une enquête épidémiologique est en cours pour identifier les personnes avec lesquelles l'homme aurait été en contact. Elle pourrait à leur tour être isolée et surveillée.
2: Et puis, juste avant de retrouver Radio Foot International, au programme du Mondial, Suisse-Canada et Qatar-Bosnie à 21h, heure de Paris. Et puis, le Maroc joue aussi dans quelques heures son 3e match du Mondial contre Haïti. Haïti qui est déjà éliminé de la Coupe du Monde, mais peut espérer marquer son premier but de la compétition. Le match se joue à Atlanta. Édouard Maille est avec des supporters marocains.
8: Le parking du restaurant est rempli de supporters qui brandissent des drapeaux du Maroc autour d'un pick-up aux couleurs du pays. Khalil est venu d'Angleterre pour le match.
9: Ah, ce qu'on voit là, c'est des Marocains heureux et fiers d'être Marocains. On est là tous unis.
8: Dina, elle n'a que 10 ans. Elle a fait le trajet en famille depuis la Floride.
10: Je suis très excitée de voir le match. Le Maroc va gagner et je suis très fière d'eux.
8: Elle a hâte de voir le match, elle est sûre de la victoire et fière du pays de sa mère. Mohamed est ému de voir cette foule et rayonne en parlant de son équipe.
11: Les Coupes du Monde qui ont été jouées depuis il y a longtemps, ça a été très difficile pour une équipe africaine d'accéder aux quarts de finale et de bien jouer. Donc le Maroc a été bien représenté, il nous a bien représenté au niveau de la Coupe du Monde, l'ancienne Coupe du Monde. Et j'espère que cette fois-ci, ça va être de même. Hein.
8: Sana est l'organisatrice, elle qui habite ici à Atlanta, savoure ce moment.
12: Ça fait chaud au cœur. On se sent très bien et c'est ça, c'est de se sentir ensemble et tous unis. Et les Marocains sont tous unis.
8: En plus de viser la qualification et en fonction du match du Brésil, les Lions de l'Atlas peuvent espérer sortir premier de leur groupe. Edouard Maille, Atlanta, RFI.
2: Maroc, Haïti, un match de football à vivre à partir de minuit, heure de Paris.
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15: Bonsoir à tous, c'est ravi de vous retrouver pour ce nouveau numéro de Chut, on écoute la télé, la quotidienne sur Radio de la Save. Je suis très heureux de vous accompagner pour décortiquer ensemble le programme télé de votre soirée de ce mercredi. L'infomédia, et comme c'est la journée des enfants mais aussi des sorties ciné aujourd'hui, on va vous dévoiler notre coup de cœur ciné de cette semaine.
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15: Allez, on commence tout de suite par votre soirée télé de ce mercredi 24 juin sur TF1. Ce soir, Good American Family, votre nouvelle série avec le 5e, 6e, 7e et 8e épisode. Sur France 2, Inès et Yvan, l'amour sur un fil d'Alexandre Castagnetti avec Shem Sodat. Et puis ce soir sur Canal+, certains l'aiment chauve, la comédie de Camille Delamare avec Kev Adams et Michael Youn. Sur France 4, Taratata 100% live avec Christophe Maé et Fatoumata Diawara. Et puis France 5, ce soir proposera une grande soirée mémoire, la grande expérience présentée par Marie Portolano et Michel Simès avec notamment Fabien Olicard, Amandine Petit, Gilles Alma, Nicoletta et Julie Ferrier. Sur M6, c'est la Coupe du Monde de football. Vous allez pouvoir avoir l'avant-match dès 20h35 et à 20h50 place au match Suisse-Canada, suivi à minuit du match Écosse face au Brésil. Et puis sur Arte, ce sera le film Rosalie de Stéphanie Digusto avec Nadia Tereskevich. Sur LCP, Marius et le bruit des vagues, un documentaire. Sur W9, enquête criminelle, présenté par Nathalie Renaud et Michel Marie. Et puis TMC proposera le film Harry Potter et les reliques de la mort, deuxième partie. Sur C-Star, ça sera le film Non-Stop. Sur TFX, Cleaner, les experts du ménage. Et puis sur TF1, série film, ça sera le film de Patrick Cassir, Première vacances, avec Jonathan Cohen et Camille Chameau. Sur Sister, ça sera Bryce 3, avec Jean Dujardin et Bruno Salomon. Et puis sur RMC Découverte, 100 jours avec les gendarmes du Médoc. Sur RMC Live, Cold Case, affaire classée. Et puis sur RMC Story, ce soir, le film des Bidas, En vadrouille. Un bon navet, mais qui sent bon l'été. Et puis ce soir, notre coup de cœur, il va à France 3, qui va proposer un documentaire, Le camping, un siècle de bonheur français, de Sylvain Bergère. Les origines inattendues du camping, d'abord loisir aristocratique, est venu d'Angleterre avant de devenir les congés payés de 36, le symbole des vacances populaires. Un documentaire qui célèbre un art de vivre unique en France.
16: T'as connu mon père, c'est pas forcément la joie. Et au moment des vacances, il accrochait son sourire avec la caravane et le décrochait en décrochant la caravane. Mais vraiment, c'était net.
17: Ouais, parce que ton père,
16: il était plein de soucis, donc c'était 3 semaines sans soucis. Je le revois dans sa chaise longue, tu sais. Tu sais, après avoir roulé toute la nuit, on arrivait le matin vers 7h du matin, il voulait pas se coucher, il se mettait dans sa chaise longue comme ça. Je le voyais joyeux que 3 semaines. Donc ça participe au fait que pour moi le camping c'est une image de joie, de gaieté, de bonheur, de liberté. Parce que tout à coup en le voyant sourire, ça me permettait moi de m'en aller jouer ailleurs, heureux de jouer, draguer, faire du badminton.
18: Alors, on n'attend pas Patrick.
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15: Et place cet été à Drag Race saison 4 dès le mercredi 8 juillet sur la plateforme France.tv, la chaîne France 2. Une saison qui démarra exceptionnellement un mercredi donc et qui sera diffusée ensuite tous les jeudis à partir du 16 juillet dès 19h sur la plateforme France.tv en deuxième partie de soirée sur France 2 avec une nouvelle fois une grande finale en public. Qui dit nouvelle saison dit nouveau twist et cette année la compétition promet d'être encore plus croustillante. Chaque queen éliminée aura une toute dernière mission avant avant de quitter l'atelier, attribuer la baguette d'or à la sœur de son choix. Un pouvoir loin d'être symbolique, puisque la Queen qui la reçoit pourra, la semaine suivante, sauver l'une de ses trois reines en bas du classement. À noter que cinéma, musique, mode, humour, pop culture, les Queens verront défiler à la table du jury des personnalités venues célébrer le drag sous toutes ses formes. Extravagance, émotion et moments déjà mémorables vous attendent pour cette saison 4 de Drag Race. Et puis à noter que Nick Idol, la star internationale du drag français, sera toujours aux commandes de l'émission et accompagnée de ses fidèles complices Daphné Burki et Loïc Prigent.
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15: Et notre coup de cœur cinéma cette semaine est consacré au film Les Caprices de l'Enfant Roi de Michel Leclerc avec Artus, Julia Piaton et Nemo Schiffman. 1651, Louis, pas encore 14, est un jeune adolescent. Alors que la fronde menace, sa mère Anne d'Autriche décide d'exfiltrer son fils pour le mettre à l'abri et le remplace par un sosie. Louis est confié par D'Artagnan à Cyrano de Bergerac qui le cache au sein de la troupe de théâtre de Madeleine Béjart et Molière. Tandis que Madeleine et Cyrano se découvre une passion commune pour le jeune Molière, Louis va découvrir la vie et ses plaisirs, l'art et le travail, le courage et la stratégie, tout ce qui fera de lui le roi soleil.
17: Maman !
19: Chut, moins fort ! On n'appelle pas maman la reine de France.
17: Est-ce qu'ils vont venir nous tuer ?
20: D'Artagnan, Louis doit quitter secrètement le palais cette nuit même et se cacher hors de Paris.
21: Ne vous inquiétez pas, votre Altesse, sur tout prévu. Louis va quitter le palais secrètement cette nuit même et se cacher hors de Paris.
20: Oui, c'est ce que je viens de dire.
21: Cyrano de Bergerac.
22: J'ai besoin de toi pour une mission secrète de la plus haute importance. Tu es le seul à qui je peux demander ça.
23: Si tu peux tout me demander, sauf de m'occuper d'un enfant ou d'un roi.
21: Je te présente le dauphin de France.
23: Je ferai tout ce qui est en mon possible.
17: Reste où tu es. Je ne suis pas habitué à tant de laideur.
23: Je ne m'occuperai pas de cette vilaine petite personne.
21: Personne ne doit connaître son identité.
23: Une troupe de théâtre en tournée, croyez-moi, il n'y a pas meilleure cachette.
24: Je te présente François.
17: Il est hors de question que je dorme dans un tel endroit.
20: C'est ton ?
23: Mon fils ?
20: Ton fils ?
17: Je m'en vais sur le champ. Commande-moi un attelage.
20: Mais enfin, comment tu l'as élevé, Savinien ? Faut pas tout leur passer.
25: Comment faites-vous, D'Artagnan, pour toujours trouver des solutions à mes problèmes ?
21: Certains disent le talent. Je trouve qu'ils exagèrent.
15: Et on termine comme chaque jour par les anniversaires de stars. On va souhaiter un joyeux anniversaire aujourd'hui à Jonathan Lambert qui fête ses 53 ans. Joyeux anniversaire à Lionel Messi qui fête aujourd'hui ses 39 ans. Joyeux anniversaire à Glenn Medeiros. Le chanteur fête aujourd'hui ses 56 ans. Et puis on va souhaiter un joyeux anniversaire à l'actrice Florence Thomassin qui fête aujourd'hui ses 60 ans.
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15: 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Et puis vous avez bien sûr aussi la possibilité de nous écouter sur Radio de la Save. Ça c'est tous les jours, du lundi au samedi à 7h10 et 18h10 pour la quotidienne. Et puis bien sûr le lundi pour la grande hebdo de Chut, on écoute la télé, de 14 à 15 heures où pendant une heure on décortique l'actualité culturelle de la semaine avec tous nos invités. Alors sur ce, il ne me reste plus qu'à vous souhaiter une très belle soirée à l'écoute de nos programmes sur Radio de la Save et je vous dis à demain matin, 7h10.
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0: Bonjour, bienvenue sur Radio de la Save. Aujourd'hui, nous allons vous parler des gladiatrices avec Louis et Alicia, deux spécialistes. Bonjour Louis, bonjour Alicia.
1: Bonjour.
0: Pour commencer, vous pouvez nous expliquer qui sont les gladiatrices dans la Rome antique ?
2: Oui, bien sûr. Les gladiatrices sont des femmes qui combattaient dans les arènes. Elles pouvaient être des esclaves, des prisonnières, des criminelles ou des femmes qui cherchaient gloire et richesse. Elles étaient entraînées dans des écoles spéciales où elles apprenaient à se battre.
0: Ce choix était bien vu par la société romaine ?
1: Pas vraiment, car les Romains trouvaient les combats de gladiateurs assez violents. Et donc, voir des femmes dans l'arène, ils trouvaient ça étrange.
0: Et comment on a pu savoir que les gladiatrices ont vraiment existé ?
2: Nous avons retrouvé une sculpture de Amazone et Aquilia en Turquie. Ça montre qu'elles ont réellement existé.
0: Comment on peut savoir que c'était elle et pas d'autres gladiatrices ?
1: Nous le savons car sur la sculpture, il y avait un bas-relief avec leur prénom.
0: Comment ils se déroulaient les combats des gladiatrices ?
2: Leurs combats ressemblaient beaucoup aux combats de gladiateurs. Elles portaient souvent des armes et des protections similaires comme des épées, des tridents ou des boucliers.
0: Et ils avaient lieu où du coup ?
1: Les combats avaient lieu dans des amphithéâtres.
0: Est-ce qu'il y avait beaucoup de décès ?
2: Pas vraiment, les combats étaient très dangereux mais ils ne se terminaient pas forcément par la mort car former une gladiatrice coûtait très cher.
0: D'ailleurs, je ne vous ai pas posé la question, mais quand est-ce que les gladiatrices sont apparues ?
1: Elles sont apparues en 264 avant Jésus-Christ et ont disparu au 2e siècle après Jésus-Christ.
0: Est-ce qu'on sait pourquoi elles ont arrêté les combats ?
2: Elles ont arrêté les combats car au 2e siècle après Jésus-Christ, l'empereur Septime Sévère a décidé d'interdire les combats de femmes dans les arènes.
1: Pour conclure, les gladiatrices étaient des femmes qui cherchaient soit la gloire ou la richesse. Elles étaient entraînées très durement, cela demandait beaucoup de force. Et elles ont fini par ne plus exister car l'empereur Septime Sévère voulait interdire les combats.
0: Merci pour votre intervention. On se retrouve très bientôt sur Radio de la Save.
2: Merci,
1: au revoir.

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1: Deuxième édition du Galemfest, le premier festival hard rock et métal toulousain, les vendredis 26 et samedi 27 juin à Galembrun. Ouverture des portes le 26 à 17h et le 27 à 15h. Camping et parking moto voiture gratuits, buvette et food truck sur place. Passe un jour à 10€, deux jours 18€ et c'est gratuit pour les moins de 12 ans. Renseignements auprès du comité des fêtes de Galembrun au 07 87 82 95 47 07 87 82 95 47 ou bien à galemfest@gmail.com. Deuxième édition du Galemfest, vendredi 26 et samedi 27 juin à Galembrun. La chorale Savenvoix de Montaigu-sur-Save organise un concert caritatif le samedi 27 juin, 18h30, salle Fontanille de Saint-Paul-sur-Save. Entrée au chapeau au profit de l'association Zanaka qui effectue des missions humanitaires à Madagascar auprès d'enfants et d'adultes qui n'ont pas accès aux soins médicaux. Concert caritatif samedi 27 juin, 18h30, salle Fontanille de Saint-Paul-sur-Save. L'école de musique de la Gascogne toulousaine de l'Île-Jourdain, le MGT, organise ses phases d'inscription pour la reprise des cours à partir du lundi 14 septembre. Inscription donc les mercredis 1er et 8 juillet de 14h à 19h et les samedis 4 et 11 juillet de 9h à 13h à l'école de musique. Tous les renseignements sur ces phases d'inscription au 05 62 07 17 48, 05 62 07 17 48 ou bien sur le site internet www.écoledemusiquegt.com. L'école de musique de l'Île Jourdain, une école de musique pour tous les âges, tous les styles et tous les niveaux.
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1: Le goût des autres, la chronique musicale sur le vivre ensemble, animée par Denis sur Radio de la Save. Cette nouvelle chronique sur le vivre ensemble est consacrée à la chanson de Daniel Balavoine, L'Aziza. Nous nous retrouvons après son écoute.

0: Daniel Balavoine a écrit et composé cette courte chanson de deux couplets en 1985. Il rend hommage à son épouse, Corinne Barcessat, française, d'origine marocaine et juive. Dans le texte, il la prénomme joliment l'Aziza, ce qui signifie la chérie ou la bien-aimée en langue arabe. Pour elle, le doute est salvateur, nécessaire, à l'opposé des certitudes et du fanatisme. Dans le refrain et le couplet suivant, il la rassure. La couleur, le lieu, ce n'est pas un problème pour lui, seul compte la relation. Ainsi, de manière positive, il en profite pour faire une déclaration de tolérance engagée vers le métissage culturel en sublimant les différences. Il la soutient et l'engage à les assumer toujours plus en martelant « Ne tremble pas, ton étoile jaune, c'est ta peau, tu n'as pas le choix, ce n'est pas un fardeau, la force c'est ton droit ». Ces quelques extraits de vers résument parfaitement l'engagement fort vers la liberté, l'égalité et la fraternité. Ta force, c'est ton droit. En fait, dans cette époque où la montée des replis sur soi se développait, il a préféré écrire un témoignage d'amour plutôt qu'une forte revendication, comme il savait le faire. La mélodie appuie cette mélancolie dans le texte. Dans le refrain, le rythme est plus soutenu. Il invite même à danser avec sa voix de contrute qui explose. Vivre ensemble, c'est une chance, nous devons la saisir et pratiquer une écoute attentive de l'autre dans le respect mutuel. Le sujet est toujours d'actualité, nous continuons donc de vous en parler. Merci de votre écoute et nous nous retrouvons dans 15 jours pour une nouvelle chronique sur Radio de la Sarre. Le goût des autres, la chronique musicale sur le vivre ensemble, animée par Denis sur Radio de la Save.
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